Et Eurydice ne répond plus. Eurydice. Eurydice. Va, petit Orphée. Personne, hélas, ne t'écoute. Entendez ? Je cherche Eurydice. Je cherche Eurydice. Mon ami, mon amour, je cherche Eurydice. Personne ne peut me renseigner. Je cherche Eurydice. Elle s'est envolée. Comme ça. Maintenant, elle ne danse plus avec moi. Je ne cours plus les rues la nuit avec elle.

10. Heure 10. Orphée complace de l'horloge. Les premiers touristes le regardent un peu inquiets. Ils serrent leur sac contre leur cœur. Tous ces beaux visiteurs qui ont un appareil photo à la place de la figure. Heure 10. Heure 10. Voyez, Orphée court devant le palais. Le voici au jardin des dons. Il demande au cygne blanc. Tu n'as pas vu Eurydice? Et à la petite sirène de bronze, tu n'as pas vu Eurydice? Il redescend vers la prison. Au prisonnier, il demande, vous n'auriez pas vu Eurydice? Un agent de police qui guette les parcs maîtres au cas où l'un d'eux se mettrait à sourire. Vous n'auriez pas vu Eurydice? Vous n'auriez pas vu Eurydice? À tous ces messieurs du corps professoral qui attendent avec plus ou moins de patience que les enfants vieillissent. Aux parents, vous n'auriez pas vu Eurydice. Aux parents, à ses amis, vous n'auriez pas vu Eurydice. À ses amis, à toutes les autres solitudes de 20 ans, vous n'auriez pas vu Eurydice. À toutes les autres solitudes de 20 ans, vous n'auriez pas vu Eurydice. Eurydice, Eurydice, Eurydice. Et comme c'est un gosse de la ville, il n'y a qu'aux étoiles lointaines.